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0: 具体是什么人，是难判断。不过从武士和军刀的武功底子上看，能轻易杀死他们俩。
2: 应该是武林中超一流的高手。武林高手，超一流。我们还是先别为这个事情费脑筋了，还是忙自己的事儿吧。
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2: 就是，于是我告诉你，这些数据是提供给盟军飞机轰炸用的，飞机轰炸。
5: 就是大个的，一次啊能下很多弹的那种。飞机轰炸根本就没有用。
2: 怎么？
5: 秘密军火库是。